0: Allô?
1: Ouais, ça te dit de venir danser là?
0: Je sais pas. Ça doit être des bijoux.